0: après ils vont sortir des théories sur le clan et le serpent, non, le dragon qui mord sa queue, mais il voit pas bien le
1: dragon. Les fils du dragon existent.
2: De le réveiller. Ne vois-tu pas tout autour de toi? Souffle, dragon.
3: Il appartient à un ancien clan de guerriers nommé les Fils du Dragon.
4: Les racines des Fils du Dragon sont très anciennes et très profondes. Il y a 14 siècles, 108 militants organisèrent une révolte. Sur ces femmes qui fondèrent la C des Fils du Dragon, ils devinrent les gardiens du peuple en lutte contre l'injustice et l'oppression. Ils ont un tueur. J'en ne veux que le dragon s'incarne dans cet homme. Qu'il soit immortel. Son apparence change. Il peut être chinois ou américain ou japonais, et quelle que soit sa couleur ou sa race, il est toujours le même homme. Toujours le même homme. Le meilleur des hommes.

0: Quel est l'intérêt d'être flic? Quand tu joues ta vie, tu touches combien? 30 000, ça paie même pas tes crédits. Quand c'est ta peau que tu mets en jeu, t'as droit à une vraie compensation. Là, les risques que tu prends, c'est la police qui en profite.
1: Est-ce que tu me reconnais? Tu comprends pourquoi tu dois mourir?
2: Un être meurt, un autre prend sa place. Ce n'est pas en marchant sur la tête des autres qu'on réussit dans la vie.